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2: Bonjour, 37 départements restent en vigilance rouge canicule pour ce lundi 13 juillet. C'est une baisse des températures, s'esquisse par la façade atlantique. L'épisode persiste sévère et durable selon Météo France, qui prévoit des maximales stationnaires aujourd'hui sur l'est du pays entre 35 et 38 degrés, tandis qu'elles vont osciller de 32 à 36 dans le sud-ouest. Un point presse est prévu au ministère de l'Intérieur aujourd'hui, alors qu'on a relevé hier jusqu'à 42,3 degrés dans les Landes. Face à ces chaleurs, les incendies se multiplient en forêt de Fontainebleau. Un feu d'une ampleur exceptionnelle a déjà brûlé plus de 300 hectares, perturbant fortement la circulation sur l'autoroute A6 et la ligne TGV Sud-Est. Les pompiers luttent contre de nombreux foyers en Maine-et-Loire, en Normandie, en Ariège. Par ailleurs, le bilan de l'incendie dans le sud de l'Espagne s'alourdit à 13 morts, tandis qu'une Française reste toujours portée disparue. Et puis, en raison de ces fortes chaleurs, 3 réacteurs nucléaires sont actuellement à l'arrêt en France pour respecter les normes environnementales sur les rejets d'eau. 7 autres réacteurs fonctionnent également à puissance réduite, une adaptation nécessaire pour limiter l'impact thermique sur les cours d'eau, alors que la production d'électricité nucléaire est mécaniquement réduite par cet épisode caniculaire. Le parquet national antiterroriste a ouvert une enquête après la découverte d'une arme de guerre dans un véhicule volé à Sarcelles samedi. La voiture était stationnée à environ 500 mètres d'une synagogue, entraînant l'évacuation de 300 personnes. Les investigations ont été confiées à la DGSI pour une possible attaque terroriste. Les hostilités s'intensifient encore entre l'Iran et les États-Unis autour du détroit d'Ormuz. L'armée américaine a lancé de nouvelles frappes ce dimanche pour protéger le trafic maritime civil sur l'ordre du président Donald Trump. Parallèlement, le Koweït a rapporté des attaques sur 3 de ses postes frontières et une plateforme pétrolière offshore, causant des dégâts matériels et blessant un employé. Retour en France, sur le Tour, où un véhicule qui suivait la course a percuté les barrières de sécurité hier à l'approche de la ligne d'arrivée, alors que le conducteur avait fait un malaise. 8 spectateurs ont été blessés, dont une personne en urgence absolue. Une enquête a été ouverte. Le Tour où Mathieu Van Der Poel, lui, s'est illustré en devançant ses compagnons d'échappée pour remporter une 9e étape raccourcie de 30 km en raison des fortes chaleurs.
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2: Bonjour, 37 départements restent en vigilance rouge canicule pour ce lundi 13 juillet. C'est une baisse des températures s'esquisse par la façade atlantique. L'épisode persiste sévère et durable selon Météo France qui prévoit des maximales stationnaires aujourd'hui sur l'est du pays entre 35 et 38 degrés tandis qu'elles vont osciller de 32 à 36 dans le sud-ouest. Un point près est prévu au ministère de l'Intérieur aujourd'hui alors qu'on a relevé hier jusqu'à 42,3 degrés dans les Landes. Face à ces chaleurs, les incendies se multiplient en forêt de Fontainebleau. Un feu d'une ampleur exceptionnelle a déjà brûlé plus de 300 hectares, perturbant fortement la circulation sur l'autoroute A6 et la ligne TGV Sud-Est. Les pompiers luttent contre de nombreux foyers en Maine-et-Loire, en Normandie, en Ariège. Par ailleurs, le bilan de l'incendie dans le sud de l'Espagne s'alourdit à 13 morts, tandis qu'une Française reste toujours portée disparue. Et puis, en raison de ces fortes chaleurs, 3 réacteurs nucléaires sont actuellement à l'arrêt en France pour respecter les normes environnementales sur les rejets d'eau. 7 autres réacteurs fonctionnent également à puissance réduite, une adaptation nécessaire pour limiter l'impact thermique sur les cours d'eau, alors que la production d'électricité nucléaire est mécaniquement réduite par cet épisode caniculaire. Le parquet national antiterroriste a ouvert une enquête après la découverte d'une arme de guerre dans un véhicule volé à Sarcelles samedi. La voiture était stationnée à environ 500 mètres d'une synagogue, entraînant l'évacuation de 300 personnes. Les investigations ont été confiées à la DGSI pour une possible attaque terroriste. Les hostilités s'intensifient encore entre l'Iran et les États-Unis autour du détroit d'Ormuz. L'armée américaine a lancé de nouvelles frappes ce dimanche pour protéger le trafic maritime civil sur l'ordre du président Donald Trump. Parallèlement, le Koweït a rapporté des attaques sur 3 de ses postes frontières et une plateforme pétrolière offshore, causant des dégâts matériels et blessant un employé. Retour en France, sur le Tour, où un véhicule qui suivait la course a percuté les barrières de sécurité hier à l'approche de la ligne d'arrivée, alors que le conducteur avait fait un malaise. 8 spectateurs ont été blessés, dont une personne en urgence absolue. Une enquête a été ouverte. Le Tour où Mathieu Van Der Poel, lui, s'est illustré en devançant ses compagnons d'échappée pour remporter une 9e étape raccourcie de 30 km en raison des fortes chaleurs.

0: Il va être 8 heures.
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2: Bonjour, 37 départements restent en vigilance rouge canicule pour ce lundi 13 juillet. C'est une baisse des températures s'esquisse par la façade atlantique. L'épisode persiste sévère et durable selon Météo France qui prévoit des maximales stationnaires aujourd'hui sur l'est du pays entre 35 et 38 degrés tandis qu'elles vont osciller de 32 à 36 dans le sud-ouest. Un point presse est prévu au ministère de l'Intérieur aujourd'hui alors qu'on a relevé hier jusqu'à 42,3 degrés dans les Landes. Face à ces chaleurs, les incendies se multiplient en forêt de Fontainebleau. Un feu d'une ampleur exceptionnelle a déjà brûlé plus de 300 hectares, perturbant fortement la circulation sur l'autoroute A6 et la ligne TGV Sud-Est. Les pompiers luttent contre de nombreux foyers en Maine-et-Loire, en Normandie, en Ariège. Par ailleurs, le bilan de l'incendie dans le sud de l'Espagne s'alourdit à 13 morts, tandis qu'une Française reste toujours portée disparue. Et puis, en raison de ces fortes chaleurs, trois réacteurs nucléaires sont actuellement à l'arrêt en France pour respecter les normes environnementales sur les rejets d'eau. Sept autres réacteurs fonctionnent également à puissance réduite, une adaptation nécessaire pour limiter l'impact thermique sur les cours d'eau, alors que la production d'électricité nucléaire est mécaniquement réduite par cet épisode caniculaire. Le parquet national antiterroriste a ouvert une enquête après la découverte d'une arme de guerre dans un véhicule volé à Sarcelles samedi. La voiture était stationnée à environ 500 mètres d'une synagogue, entraînant l'évacuation de 300 personnes. Les investigations ont été confiées à la DGSI pour une possible attaque terroriste. Les hostilités s'intensifient encore entre l'Iran et les États-Unis autour du détroit d'Ormuz. L'armée américaine a lancé de nouvelles frappes ce dimanche pour protéger le trafic maritime civil sur l'ordre du président Donald Trump. Parallèlement, le Koweït a rapporté des attaques sur trois de ses postes frontières et une plateforme pétrolière offshore, causant des dégâts matériels et blessant un employé. Retour en France, sur le Tour, où un véhicule qui suivait la course a percuté les barrières de sécurité hier à l'approche de la ligne d'arrivée, alors que le conducteur avait fait un malaise. 8 spectateurs ont été blessés, dont une personne en urgence absolue. Une enquête a été ouverte. Le Tour où Mathieu Van Der Poel, lui, s'est illustré en devançant ses compagnons d'échappée pour remporter une 9e étape raccourcie de 30 km en raison des fortes chaleurs.
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4: Bonjour à toutes et à tous, pas de match ce lundi à la Coupe du Monde 2026 alors que l'on entre dans la dernière semaine de compétition en Amérique du Nord. C'est la première fois depuis le 11 juin qu'aucun match ne se disputera alors que les deux rencontres des demi-finales sont prévues demain et mercredi. La France affronte l'Espagne demain soir, jour du 14 juillet à 21h heure française du côté d'Arlington. Et les Bleus qui ont déjà affronté les Espagnols à 38 reprises depuis 1922. Et ironie du sort, c'est la même affiche que lors des demi-finales de l'Euro il y a 2 ans où les Espagnols s'étaient imposés 2-1. Et grâce à des buts coup sur coup de Lamine Yamal et Dani Olmo aux 21e et 25e minutes de jeu à Munich, Randal Kolo Muani avait ouvert la marque dès la 9e minute dans cette partie. Il y aura donc un parfum de revanche pour les Français, d'autant que la dernière fois que les Français et les Espagnols se sont rencontrés, eh bien c'était le 5 juin 2025 déjà, lors d'une demi-finale et en Ligue des Nations cette fois. Victoire espagnole 5-4 et samedi soir Lamine Yamal assénait devant la presse que la seule équipe à pouvoir poser des problèmes à l'équipe de France était l'Espagne, une déclaration accueillie dans une relative indifférence par le groupe France. Et il y aura également l'autre demi-finale mercredi soir, là aussi à 21h à Atlanta entre l'Angleterre et l'Argentine, une affiche qui fleure bon les cours d'histoire et la guerre des Malouines, notamment dans les années 80, mais qui s'est déroulée à 15 reprises depuis 1951, footballistiquement parlant. La dernière confrontation entre les deux nations remonte à plus de 24 ans. C'était le 7 juin 2002 lors de la phase de poule de la Coupe du Monde au Japon et en Corée du Sud pour une victoire de l'Angleterre, 1-0 à l'époque. Il sachait que cette Coupe du Monde cette année à 48 nations pourrait encore s'élargir dans les années qui viennent. En tout cas, le président de la FIFA, Gianni Infantino, assure que le débat sera posé lors des prochains conseils d'administration de la FIFA pour agrandir le format à 64 équipes. Affaire à suivre. Voilà, c'est la fin de ce flash. Très belle journée de foot.
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2: Bonjour, 37 départements restent en vigilance rouge canicule pour ce lundi 13 juillet. C'est une baisse des températures s'esquisse par la façade atlantique. L'épisode persiste sévère et durable selon Météo France qui prévoit des maximales stationnaires aujourd'hui sur l'est du pays entre 35 et 38 degrés tandis qu'elles vont osciller de 32 à 36 dans le sud-ouest. Un point presse est prévu au ministère de l'Intérieur aujourd'hui alors qu'on a relevé hier jusqu'à 42,3 degrés dans les Landes. Face à ces chaleurs, les incendies se multiplient en forêt de Fontainebleau. Un feu d'une ampleur exceptionnelle a déjà brûlé plus de 300 hectares, perturbant fortement la circulation sur l'autoroute A6 et la ligne TGV Sud-Est. Les pompiers luttent contre de nombreux foyers en Maine-et-Loire, en Normandie, en Ariège. Par ailleurs, le bilan de l'incendie dans le sud de l'Espagne s'alourdit à 13 morts, tandis qu'une Française reste toujours portée disparue. Et puis, en raison de ces fortes chaleurs, trois réacteurs nucléaires sont actuellement à l'arrêt en France pour respecter les normes environnementales sur les rejets d'eau. Sept autres réacteurs fonctionnent également à puissance réduite, une adaptation nécessaire pour limiter l'impact thermique sur les cours d'eau, alors que la production d'électricité nucléaire est mécaniquement réduite par cet épisode caniculaire. Le parquet national antiterroriste a ouvert une enquête après la découverte d'une arme de guerre dans un véhicule volé à Sarcelles samedi. La voiture était stationnée à environ 500 mètres d'une synagogue, entraînant l'évacuation de 300 personnes. Les investigations ont été confiées à la DGSI pour une possible attaque terroriste. Les hostilités s'intensifient encore entre l'Iran et les États-Unis autour du détroit d'Ormuz. L'armée américaine a lancé de nouvelles frappes ce dimanche pour protéger le trafic maritime civil sur l'ordre du président Donald Trump. Parallèlement, le Koweït a rapporté des attaques sur trois de ses postes frontières et une plateforme pétrolière offshore, causant des dégâts matériels et blessant un employé. Retour en France, sur le Tour, où un véhicule qui suivait la course a percuté les barrières de sécurité hier à l'approche de la ligne d'arrivée, alors que le conducteur avait fait un malaise. 8 spectateurs ont été blessés, dont une personne en urgence absolue. Une enquête a été ouverte. Le Tour où Mathieu Van Der Poel, lui, s'est illustré en devançant ses compagnons d'échappée pour remporter une 9e étape raccourcie de 30 km en raison des fortes chaleurs.

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2: Bonjour, un feu jugé d'une ampleur exceptionnelle, celui de la forêt de Fontainebleau. Il est toujours en cours et a parcouru plus de 800 hectares. 400 pompiers, 2 canadaires luttent toujours contre les flammes alors que plus de 1000 habitants ont déjà dû être évacués. Le ministre de l'Intérieur, Laurent Nunez, est attendu sur place. Et puis la circulation des trains a repris à une vitesse normale ce matin sur la ligne à grande vitesse qui relie Paris à Lyon. Une ligne qui passe tout près de ce gigantesque incendie qui avait endommagé des câbles. La canicule, elle, se poursuit. Toujours 37 départements en vigilance rouge et 39 en orange ce lundi. Météo France annonce tout de même un début de rafraîchissement par la façade ouest. Face à ces risques, les festivités du 14 juillet sont compromises. La Fédération des sapeurs-pompiers appelle les maires à s'interroger profondément sur le maintien des feux d'artifice. Une trentaine de départements ont déjà pris des arrêtés d'interdiction. Le 14 juillet qui rappelle un triste anniversaire 10 ans après l'attentat de Nice qui avait fait 86 morts sur la promenade des Anglais. Les victimes réclament la vérité sur les failles de sécurité. 8 complices ont déjà été condamnés et l'enquête se concentre désormais sur les autorités locales de l'époque. Des perquisitions récentes à la mairie et en préfecture redonnent espoir aux familles qui espèrent voir les responsables enfin répondre de leurs actes. À Paris, au moins 25 chefs d'État et de gouvernement sont attendus aujourd'hui pour une nouvelle réunion de la coalition des volontaires et ce à la veille des défilés du 14 juillet. Une rencontre qui vise à afficher l'unité des alliés de l'Ukraine. Au Moyen-Orient, la reprise des hostilités se poursuit. Les États-Unis annoncent une nouvelle série de frappes contre des dizaines de cibles en Iran. Dans le même temps, les gardiens de la Révolution affirment avoir riposté en ciblant des bases américaines à Bahreïn et en Jordanie. Et puis les cours du pétrole, eux, repartent logiquement à la hausse. Le prix d'un baril de Brent de la mer du Nord pour livraison en septembre grimpe de 4,3% à $79. Sur les routes du Tour de France, c'est Mathieu Van Der Poel qui s'est illustré hier en devançant ses compagnons d'échappée. Il a remporté une 9e étape raccourcie de 30 km en raison des fortes chaleurs. Enfin du tennis avec l'Italien Jannik Sinner qui l'emporte face à Alexander Zverev en finale de Wimbledon. Un tournoi qu'il gagne pour la deuxième année d'affilée.
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3: Bonjour à tous. La vigilance rouge à la canicule s'étend sur tout l'ouest du pays ce lundi 13 juillet. Plus de 40 autres départements seront quant à eux en vigilance orange et la prudence est de mise. Des averses orageuses sont attendues sur la Bretagne, tandis que le ciel sera voilé sur le reste de l'Hexagone. Côté température, le mercure affichera 22 degrés à Brest, 28 à Lyon et 30 à Ajaccio le matin. Il fera jusqu'à 33 à Paris, 35 à Dijon, ainsi que 37 à Auxerre au plus chaud de la journée. Très belle journée à tous.
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4: Bonjour à toutes et à tous, pas de match ce lundi à la Coupe du Monde 2026 alors que l'on entre dans la dernière semaine de compétition en Amérique du Nord. C'est la première fois depuis le 11 juin qu'aucun match ne se disputera alors que les deux rencontres des demi-finales sont prévues demain et mercredi. La France affronte l'Espagne demain soir, jour du 14 juillet à 21h heure française du côté d'Arlington. Et les Bleus qui ont déjà affronté les Espagnols à 38 reprises depuis 1922. Et ironie du sort, c'est la même affiche que lors des demi-finales de l'Euro il y a 2 ans où les Espagnols s'étaient imposés 2-1. Et grâce à des buts coup sur coup de Lamine Yamal et Dani Olmo aux 21e et 25e minutes de jeu à Munich, Randal Kolo Muani avait ouvert la marque dès la 9e minute dans cette partie. Il y aura donc un parfum de revanche pour les Français, d'autant que la dernière fois que les Français et les Espagnols se sont rencontrés, eh bien c'était le 5 juin 2025 déjà, lors d'une demi-finale et en Ligue des Nations cette fois. Victoire espagnole 5-4 et samedi soir Lamine Yamal a scéné devant la presse que la seule équipe à pouvoir poser des problèmes à l'équipe de France était l'Espagne, une déclaration accueillie dans une relative indifférence par le groupe France. Et il y aura également l'autre demi-finale mercredi soir, là aussi à 21h à Atlanta entre l'Angleterre et l'Argentine, une affiche qui fleure bon les cours d'histoire et la guerre des Malouines, notamment dans les années 80, mais qui s'est déroulée à 15 reprises depuis 1951, footballistiquement parlant. La dernière confrontation entre les deux nations remonte à plus de 24 ans. C'était le 7 juin 2002 lors de la phase de poule de la Coupe du Monde au Japon et en Corée du Sud pour une victoire de l'Angleterre, 1-0 à l'époque. Il sachait que cette Coupe du Monde cette année à 48 nations pourrait encore s'élargir dans les années qui viennent. En tout cas, le président de la FIFA, Gianni Infantino, assure que le débat sera posé lors des prochains conseils d'administration de la FIFA pour agrandir le format à 64 équipes. Affaire à suivre. Voilà, c'est la fin de ce flash. Très belle journée de foot.
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0: Il est presque midi. 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
2: Bonjour à tous. Incendie. 32 000 hectares ont déjà été parcourus et brûlés par le feu depuis le début de l'année en France. C'est ce qu'a annoncé le ministre de l'Intérieur en déplacement à Fontainebleau, où un incendie a déjà ravagé plus de 800 hectares. Ce chiffre est supérieur à celui enregistré pour toute l'année 2025. Laurent Nunez a insisté sur le fait que la saison allait être compliquée. Et avec l'incendie dans la forêt de Fontainebleau, ce sont environ 900 personnes qui ont été évacuées. C'est ce qu'a précisé le ministre de l'Intérieur ce matin. Il s'agit de personnes résidant dans des habitations en lisière de forêt. Laurent Nunez a précisé qu'aucune autre évacuation n'était prévue pour l'heure. Aucun blessé n'est à déplorer. 14 juillet et Coupe du Monde. 7000 policiers et gendarmes seront dispatchés à Paris et dans son agglomération. C'est ce qu'a indiqué la préfecture de police de la capitale dans un communiqué. Aujourd'hui, 3000 policiers renforcés par un effectif de 1000 issus d'unités mobiles et 2000 pompiers seront déjà mobilisés. Et ce, pour sécuriser le concert prévu ce soir sur le Champ de Mars et le spectacle de pyrotechnie de drone. Présidentielle de 2027, Raphaël Glucksmann ne veut pas être un candidat de plus et se prononcera avant la fin de l'été. Le cofondateur de Place Publique a indiqué hier qu'il donnera prochainement une réponse sur sa candidature au scrutin. Le député européen a assuré vouloir travailler en équipe et se battre pour que la gauche démocratique existe. Guerre au Moyen-Orient, Téhéran a dit poursuivre les consultations avec des médiateurs afin de prévenir une escalade avec les États-Unis, et ce en pleine reprise des hostilités depuis ce week-end. L'Iran a par ailleurs menacé de ne pas respecter le protocole d'accord si Washington ne tient pas ses engagements. Le pays a déclaré le détroit d'Ormuz fermé jusqu'à nouvel ordre. Carnet noir, l'acteur Sam Neill, célèbre pour son rôle dans Jurassic Park, est décédé. Il incarnait le paléontologue Alan Grant dans la saga. Il était apparu dans les deux premières saisons de Peaky Blinders. Ses proches ont annoncé sa mort sur les réseaux sociaux. Il souffrait d'un lymphome de stade 3. Il s'est éteint parmi les siens à Sydney, en Australie, à 78 ans.
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2: Bonjour à tous. La vigilance rouge à la canicule s'étend sur tout l'ouest du pays ce lundi 13 juillet. Plus de 40 autres départements seront quant à eux en vigilance orange et la prudence est de mise. Des averses orageuses sont attendues sur la Bretagne, tandis que le ciel sera voilé sur le reste de l'Hexagone. Côté température, le mercure affichera 22 degrés à Brest, 28 à Lyon et 30 à Ajaccio le matin. Il fera jusqu'à 33 à Paris, 35 à Dijon, ainsi que 37 à Auxerre au plus chaud de la journée. Très belle journée à tous.
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3: Bonjour à toutes et à tous, pas de match ce lundi à la Coupe du Monde 2026 alors que l'on entre dans la dernière semaine de compétition en Amérique du Nord. C'est la première fois depuis le 11 juin qu'aucun match ne se disputera alors que les deux rencontres des demi-finales sont prévues demain et mercredi. La France affronte l'Espagne demain soir, jour du 14 juillet à 21h heure française du côté d'Arlington. Et les Bleus qui ont déjà affronté les Espagnols à 38 reprises depuis 1922. Et ironie du sort, c'est la même affiche que lors des demi-finales de l'Euro il y a 2 ans où les Espagnols s'étaient imposés 2-1. Et grâce à des buts coup sur coup de Lamine Yamal et Dani Olmo aux 21e et 25e minutes de jeu à Munich, Randal Kolo Muani avait ouvert la marque dès la 9e minute dans cette partie. Il y aura donc un parfum de revanche pour les Français, d'autant que la dernière fois que les Français et les Espagnols se sont rencontrés, eh bien, c'était le 5 juin 2025 déjà, lors d'une demi-finale et en Ligue des Nations cette fois. Victoire espagnole 5-4 et samedi soir, Lamine Yamal assénait devant la presse que la seule équipe à pouvoir poser des problèmes à l'équipe de France était l'Espagne, une déclaration accueillie dans une relative indifférence par le groupe France. Et il y aura également l'autre demi-finale mercredi soir, là aussi à 21h à Atlanta, entre l'Angleterre et l'Argentine, une affiche qui fleure bon les cours d'histoire et la guerre des Malouines, notamment dans les années 80, mais qui s'est déroulée à 15 reprises depuis 1951, footballistiquement parlant. La dernière confrontation entre les deux nations remonte à plus de 24 ans. C'était le 7 juin 2002, lors de la phase de poule de la Coupe du Monde au Japon et en Corée du Sud, pour une victoire de l'Angleterre, 1-0 à l'époque. Qui sachait que cette Coupe du Monde, cette année à 48 nations, pourrait encore s'élargir dans les années qui viennent. En tout cas, le président de la FIFA, Gianni Infantino, assure que le débat sera posé lors des prochains conseils d'administration de la FIFA pour agrandir le format à 64 équipes. Affaire à suivre. Voilà, c'est la fin de ce flash. Très belle journée de foot.
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0: Par moments, vos journées ne se passent pas comme vous l'auriez souhaité et vous en avez marre. À savoir, vous en avez assez, vous êtes excédé. En avoir marre fut d'abord connu sous la forme « j'en ai marré » en 1883, qui exprimait une idée de dégoût, puis devint « j'en ai marre » M.A.R. en 1895 pour dire être excédé, avoir sa part, avant de prendre sa forme actuelle. L'utilisation du verbe « se marrer » serait assez récente pour dire « rire de quelque chose qui ne prêterait pas normalement à rire ». Des synonymes d'en avoir marre ? En avoir jusque-là, par-dessus la tête, plein le dos, plein les bottes, ras-le-bol, en avoir soupé. Nos voisins allemands utilisent plutôt « en avoir plein le nez ». En Espagne, être jusqu'aux œufs, voulant parler des testicules. Les Pays-Bas, en avoir plein les balles. Et voilà, maintenant vous savez.
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2: Bonjour à tous. Incendie. 32 000 hectares ont déjà été parcourus et brûlés par le feu depuis le début de l'année en France. C'est ce qu'a annoncé le ministre de l'Intérieur en déplacement à Fontainebleau, où un incendie a déjà ravagé plus de 800 hectares. Ce chiffre est supérieur à celui enregistré pour toute l'année 2025. Laurent Nunez a insisté sur le fait que la saison allait être compliquée. Et avec l'incendie dans la forêt de Fontainebleau, ce sont environ 900 personnes qui ont été évacuées. C'est ce qu'a précisé le ministre de l'Intérieur ce matin. Il s'agit de personnes résidant dans des habitations en lisière de forêt. Laurent Nunez a précisé qu'aucune autre évacuation n'était prévue pour l'heure. Aucun blessé n'est à déplorer. 14 juillet et Coupe du Monde. 7000 policiers et gendarmes seront dispatchés à Paris et dans son agglomération. C'est ce qu'a indiqué la préfecture de police de la capitale dans un communiqué. Aujourd'hui, 3000 policiers renforcés par un effectif de 1000 issus d'unités mobiles et 2000 pompiers seront déjà mobilisés. Et ce pour sécuriser le concert prévu ce soir sur le Champ de Mars et le spectacle de pyrotechnie de drones. Présidentielle de 2027, Raphaël Glucksmann ne veut pas être un candidat de plus et se prononcera avant la fin de l'été. Le cofondateur de Place Publique a indiqué hier qu'il donnera prochainement une réponse sur sa candidature au scrutin. Le député européen a assuré vouloir travailler en équipe et se battre pour que la gauche démocratique existe. Guerre au Moyen-Orient, Téhéran a dit poursuivre les consultations avec des médiateurs afin de prévenir une escalade avec les États-Unis, et ce en pleine reprise des hostilités depuis ce week-end. L'Iran a par ailleurs menacé de ne pas respecter le protocole d'accord si Washington ne tient pas ses engagements. Le pays a déclaré le détroit d'Hormuz fermé jusqu'à nouvel ordre. Carnet noir, l'acteur Sam Neill, célèbre pour son rôle dans Jurassic Park, est décédé. Il incarnait le paléontologue Alan Grant dans la saga. Il était apparu dans les deux premières saisons de Peaky Blinders. Ses proches ont annoncé sa mort sur les réseaux sociaux. Il souffrait d'un lymphome de stade 3. Il s'est éteint parmi les siens à Sydney, en Australie, à 78 ans.
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2: Bonjour à tous. La vigilance rouge à la canicule s'étend sur tout l'ouest du pays ce lundi 13 juillet. Plus de 40 autres départements seront quant à eux en vigilance orange et la prudence est de mise. Des averses orageuses sont attendues sur la Bretagne, tandis que le ciel sera voilé sur le reste de l'Hexagone. Côté température, le mercure affichera 22 degrés à Brest, 28 à Lyon et 30 à Ajaccio le matin. Il fera jusqu'à 33 à Paris, 35 à Dijon, ainsi que 37 à Auxerre au plus chaud de la journée. Très belle journée à tous.
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3: Bonjour à toutes et à tous, pas de match ce lundi à la Coupe du Monde 2026 alors que l'on entre dans la dernière semaine de compétition en Amérique du Nord. C'est la première fois depuis le 11 juin qu'aucun match ne se disputera alors que les deux rencontres des demi-finales sont prévues demain et mercredi. La France affronte l'Espagne demain soir, jour du 14 juillet à 21h française du côté d'Arlington. Et les Bleus qui ont déjà affronté les Espagnols à 38 reprises depuis 1922. Et ironie du sort, c'est la même affiche que lors des demi-finales de l'Euro il y a deux ans où les Espagnols s'étaient imposés 2-1 et grâce à des buts coup sur coup de Lamine Yamal et Dani Olmo aux 21e et 25e minutes de jeu à Munich. Randal Kolo Muani avait ouvert la marque dès la 9e minute dans cette partie. Il y aura donc un parfum de revanche pour les Français, d'autant que la dernière fois que les Français et les Espagnols se sont rencontrés, eh bien c'était le 5 juin 2025, déjà lors d'une demi-finale et en Ligue des Nations cette fois. Victoire espagnole 5-4 et samedi soir Lamine Yamal assénait devant la presse que la seule équipe à pouvoir poser des problèmes à l'équipe de France était l'Espagne, une déclaration accueillie dans une relative indifférence par le groupe France. Et il y aura également l'autre demi-finale mercredi soir, là aussi à 21h à Atlanta entre l'Angleterre et l'Argentine, une affiche qui fleure bon les cours d'histoire et la guerre des Malouines notamment dans les années 80, mais qui s'est déroulée à 15 reprises depuis 1951 footballistiquement parlant. La dernière confrontation entre les deux nations remonte à plus de 24 ans. C'était le 7 juin 2002 lors de la phase de poule de la Coupe du Monde au Japon et en Corée du Sud pour une victoire de l'Angleterre, 1-0 à l'époque. Et sachez que cette Coupe du Monde cette année à 48 nations pourrait encore s'élargir dans les années qui viennent. En tout cas, le président de la FIFA, Gianni Infantino, assure que le débat sera posé lors des prochains conseils d'administration de la FIFA pour agrandir le format à 64 équipes. Affaire à suivre. Voilà, c'est la fin de ce flash. Très belle journée de foot.
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2: Bonjour à tous. L'incendie qui touche la forêt de Fontainebleau pourrait être d'origine criminelle. Le ministre de l'Intérieur, Laurent Nunez, indique que le feu a démarré en plusieurs endroits, avec notamment deux départs de part et d'autre de l'autoroute A6 et une dizaine de foyers dans un périmètre d'un kilomètre. Une enquête a été ouverte. Et justement, depuis le début de l'année, 32 000 hectares ont déjà été parcourus par les flammes en France, soit davantage que sur l'ensemble de la saison 2025. Le ministre de l'Intérieur alerte sur une période estivale particulièrement difficile. Hier, 250 départs de feu ont été recensés sur le territoire, dont une trentaine considérée comme critique. Et en Espagne, une Française figure parmi les 6 premières victimes identifiées après l'incendie meurtrier en Andalousie qui a fait 13 morts. Les autorités ont également confirmé l'identité de 2 Britanniques, une Américaine, un Belge et un Espagnol. Et à la veille du 14 juillet, Emmanuel Macron s'est adressé aux armées en affirmant que la France et les Européens sont prêts à défendre la liberté et le droit, y compris au prix du sang s'il le faut. Les tensions reprennent du côté du Moyen-Orient. Donald Trump a affirmé que les États-Unis étaient en train de prendre le contrôle du détroit d'Ormuz. De son côté, le ministre français Jean-Noël Barrot estime qu'une reprise des hostilités ne servirait les intérêts d'aucun des deux pays. Retour en France où le chômage pourrait continuer d'augmenter en 2026. Après avoir atteint 8,1% au premier trimestre, il pourrait grimper à 8,2% voire 8,4% selon l'INSEE. L'acteur néo-zélandais Sam Neill, célèbre pour son rôle du paléontologue Alan Grant dans Jurassic Park, est mort à l'âge de 78 ans. Il a aussi marqué le cinéma avec La leçon de piano ou encore Un cri dans la nuit. Et enfin, l'équipe de France de football affrontera l'Espagne demain soir à Dallas en demi-finale de la Coupe du Monde. À l'occasion de cette rencontre et des festivités du 14 juillet, un important dispositif de sécurité est prévu dans tout le pays, avec au total 70 000 policiers et gendarmes qui seront mobilisés sur l'ensemble du territoire.

0: Hello tout le monde, bienvenue sur Millennium les amis, ravi de vous retrouver pour tout simplement l'afterwork qui va bien en ce grand week-end du 14 juillet. J'ai plein de choses à vous annoncer, super cool d'ailleurs pour cette journée. Tout de suite on attaque avec Menelix et quelle aventure. Et puis on se fait également le nouveau Cascada sur Millennium avec Utopa, bienvenue à tous.
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0: Et en plein cœur de l'afterwork, hein, les amis, tous les jours, le son des mix qui va bien sur Millennium, qui continue. Charlotte Cardin dans quelques instants avec The Way We Touch, c'est juste après Lady Gaga et 911.
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1: Allez, ben vous restez bien avec moi, on se marque une petite pause, on se retrouve juste derrière avec du son et des mix, et notamment du Destiny Child, et puis aussi la nouveauté Superstars avec Karatos sur Millennium, ça sera Welcome to Saint-Tropez. Et surtout, je vous annonce ce qui se passe demain sur Millennium à partir de 19h30 pour la soirée spéciale du 14 juillet.
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Gosling à l'instant avec Berg. Et demain soir à partir de 19h30 sur Millennium, juste après l'afterwork, vous retrouverez la soirée spéciale du 14 juillet en direct de la plage du Cosport à Trégastel avec toute la team Millennium. Notamment à partir de 19h30, et ben ce sera un blind test connecté à retrouver aussi sur l'antenne de Millennium. 21h, et ben ce sera aussi le match de l'équipe de France, la demi-finale. 23h30, juste après le feu d'artifice, ce sera Greg qui prend les platines pour un test floor géant avec un max de cadeaux à gagner. La suite sur Millennium.

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1: 17h sur Millennium, très bon début de soirée à tous. Bon grand week-end du 14 juillet avec dans quelques instants Mauvais Joe sur Millennium. C'est juste après Tanipala et Jenny. Voici Dracula dans l'Afterwork.
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0: Le bingo player à l'instant sur Millennium avec Our House. 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C'est deux places pour aller au Futuroscope qui tombe dans la poche. Dans quelques instants sur Millennium, c'est Katy Perry, juste après Vita et Slimane.
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1: Allez, sur Millennium, on se marque une petite pause. Je vous retrouve juste derrière avec A Connection. Il y aura également, pour le son et mix, celui de Laurent Wolf et Anton Wick. Ce sera Saxo Mega sur Millennium pour les nouveautés. Et puis, ce qui va bien aussi, c'est Marine dans l'Afterwork.
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0: Sound of Legends sur Millennium, c'était San Francisco dans quelques instants sur Millennium. Megan Trainor, c'est juste après Ina avec un With Away.
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2: Turn up the 18h sur Millennium en ce lundi 13 juillet. Bon grand week-end à tous et bonnes vacances hein, sur Millennium. Votre afterwork des vacances continue jusqu'à 19h. Dans quelques instants, c'est Ambre avec Je me demande. Juste après, chez Bébé Rexa sur Millennium. Voici New Religion pour démarrer cette nouvelle heure. Hein.
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0: David Guetta à l'instant sur Millennium, c'est You Wanna Rumba. Et je vous rappelle que si vous entendez deux titres de David Guetta à la suite, vite vous appelez le standard au 02 96 23 39 58. Et si ben, vous êtes le premier, c'est deux places pour vous pour aller au Futuroscope. Dans quelques instants, c'est Nelly et Katy Perry sur Millennium, juste après Claudio Capéo et plus haut.
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1: Allez, sur Millennium, on se retrouve juste après la pause pour vous, parce que ce sera tout simplement le son IT Mix qui arrive pour 20 minutes de musique non-stop avec du Global DJs, Doozy et Bobby Fallon, et puis aussi Molio sur Millennium. Ce sera You Got Me.
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1: Allez, clap de fin pour l'Afterwork sur Millennium. Dans quelques instants, on se quitte avec Kim Petras et Need for Speed. En attendant, moi, je vous retrouve demain à partir de 16h. Et on n'oubliera pas, demain sera à partir de 19h30, la grande soirée spéciale du 14 juillet. C'est à retrouver à la plage du Cosport, à Trégastel. Et bien entendu, aussi sur Millennium, juste après l'Afterwork. Bonne soirée, bon week-end à tous, et à demain. Ciao.
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2: Bonsoir à tous. La forêt de Fontainebleau est touchée par un incendie d'une ampleur exceptionnelle. Plus de 1000 hectares ont déjà brûlé dans ce massif emblématique au sud-est de Paris. Deux canadairs et plus de 500 pompiers sont mobilisés et depuis le début de la saison, 32 000 hectares ont été parcourus par les flammes en France, soit davantage que sur toute l'année 2025. Et les fortes chaleurs continuent, 26 départements seront placés demain en vigilance canicule rouge, tandis que 58 autres resteront en vigilance orange. Du côté de l'Espagne, une Française figure parmi les 6 premières victimes identifiées après l'incendie meurtrier en Andalousie, qui a fait 13 morts. Et puis Donald Trump a affirmé que les États-Unis prenaient le contrôle du détroit d'Ormuz et a annoncé que Washington fera payer 20% sur les cargaisons qui y transitent afin de financer sa protection. Téhéran rejette cette initiative et menace de considérer toute coopération régionale avec les États-Unis comme un acte de guerre. Retour en France avec une sécurité renforcée dans le pays demain pour les festivités du 14 juillet, mais aussi pour la rencontre opposant la France à l'Espagne en demi-finale de la Coupe du Monde de football. Au total, 70 000 policiers et gendarmes seront mobilisés sur l'ensemble de l'Hexagone. Et concernant le match de foot, une minute de silence sera observée pour marquer les 10 ans de l'attentat de Nice qui avait fait 86 morts le 14 juillet 2016. On poursuit avec le moral des patrons des très petites entreprises qui s'améliorent selon un baromètre. 54% des dirigeants de TPE se disent en effet optimistes pour leur activité, un niveau en nette hausse. En revanche, le chômage, lui, pourrait continuer d'augmenter en 2026. Après avoir atteint 8,1% au premier trimestre, il pourrait grimper jusqu'à 8,2% voire 8,4% selon l'INSEE. Et enfin, Lucas Digne va faire son retour au Paris Saint-Germain. Le latéral gauche de l'équipe de France s'est engagé pour 3 ans avec le club parisien.
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2: Pour ce mardi, encore 26 départements sont placés en vigilance rouge canicule, tandis que 58 autres sont en vigilance orange. En ce qui concerne le ciel, il sera légèrement voilé sur toute la partie nord du pays, avec quelques épisodes orageux, notamment sur le Grand Est et puis sur toute la partie sud. C'est du soleil qui est annoncé, avec encore donc des températures très hautes. Il fera 26 degrés à Brest, 29 du côté de Nice, 31 à Perpignan, 33 à Alençon, 36 à Paris. Paris et 39 à Montélimar.
1: Coupe du Monde 2026. Bonjour à toutes et à tous, pas de match ce lundi à la Coupe du Monde 2026 alors que l'on entre dans la dernière semaine de compétition en Amérique du Nord. C'est la première fois depuis le 11 juin qu'aucun match ne se disputera alors que les deux rencontres des demi-finales sont prévues demain et mercredi. La France affronte l'Espagne demain soir, jour du 14 juillet à 21h heure française du côté d'Arlington. Et les Bleus qui ont déjà affronté les Espagnols à 38 reprises depuis 1922. Et ironie du sort, c'est la même affiche que lors des demi-finales de l'Euro il y a 2 ans où les Espagnols s'étaient imposés 2-1 et grâce à des coup sur coup de Lamine Yamal et Dani Olmo aux 21e et 25e minutes de jeu à Munich. Randal Kolo Muani avait ouvert la marque dès la 9e minute dans cette partie. Il y aura donc un parfum de revanche pour les Français, d'autant que la dernière fois que les Français et les Espagnols se sont rencontrés, eh bien c'était le 5 juin 2025 déjà, lors d'une demi-finale et en Ligue des Nations cette fois. Victoire espagnole 5-4 et samedi soir Lamine Yamal assénait devant la presse que la seule équipe à pouvoir poser des problèmes à l'équipe de France était l'Espagne, une déclaration accueillie dans une relative indifférence par le groupe France. Et il y aura également l'autre demi-finale mercredi soir, là aussi à 21h à Atlanta entre l'Angleterre et l'Argentine, une affiche qui fleure bon les cours d'histoire et la guerre des Malouines notamment dans les années 80, mais qui s'est déroulée à 15 reprises depuis 1951 footballistiquement parlant. La dernière confrontation entre les deux nations remonte à plus de 24 ans, c'était le 7 juin 2002 lors de la phase de poule de la Coupe du Monde au Japon et en Corée du Sud pour une victoire de l'Angleterre, 1-0 à l'époque. Il sachait que cette Coupe du Monde cette année à 48 nations pourrait encore s'élargir dans les années qui viennent. En tout cas, le président de la FIFA, Gianni Infantino, assure que le débat sera posé lors des prochains conseils d'administration de la FIFA pour agrandir le format à 64 équipes. Affaire à suivre. Voilà, c'est la fin de ce flash. Très belle journée de foot. Coupe du Monde 2026.
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